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1: Merci à toutes d'être venues. Moi c'est Marion, je fais partie de Silver Fourchette comme il y a sur vos petites toques. On est financé par le département pour faire des ateliers autour de l'alimentation pour les personnes de plus de 60 ans. Donc vous, voilà. Donc aujourd'hui, on a invité une intervenante, Marie-Claire Dubois, qui va venir nous parler de ses légumes, de ce qu'elle fait et passer un petit temps de cuisine avec nous. Et on a aussi une autre intervenante qui est Clotilde, qui est diététicienne nutritionniste, à laquelle vous pourrez poser plein de questions. Et elle aura presque toutes les réponses. Toutes les réponses ?
2: Presque.
1: Presque toutes les réponses.
3: Donc aujourd'hui, on va essayer de travailler comme toujours à l'auberge de Vaillac. On travaille avec des produits de saison, donc exclusivement de notre potager, voilà, qu'on cultive avec mon mari. J'ai choisi de cuisiner les courges, avec des courges un peu différentes que peut-être vous ne connaissez pas ou vous avez rarement vues. Donc la longue de Nice, qui est peut-être assez connue. Il faut reconnaître qu'à Pinole, c'est peut-être pas très facile de l'avoir parce qu'elle a besoin de chaud. L'avantage, c'est qu'en fonction de la forme et du goût, on peut faire des choses différentes. Donc là, aujourd'hui, j'avais prévu de vous faire faire des petites écuelles dans la courge pour pouvoir y mettre des petits légumes dedans. Donc ensuite, en notre potiron, je vous ai emmené la buttercup, qui est assez à la mode, qui est très, très bonne aussi, voilà, rôtie. Et la sucrine du Berry, qui est peut-être connue aussi, qui est une très, très bonne courge aussi rôtie, mais on peut aussi faire des très bonnes soupes avec. Et la Lady Godiva, qui est un peu à part, parce que sa chair n'est pas excellente. Par contre, elle a une caractéristique, c'est que ses graines sont à graines nues. Donc, c'est-à-dire que, vous savez, il n'y a pas la coque autour de la graine. Ce qui fait qu'on peut la manger directement. Vous voyez, ce matin, j'en ai ouvert une. J'ai fait sécher sur le poêle les petites graines et on les fera griller à la poêle avec un petit peu de sel. Ça fait comme pour l'apéritif, on mettra par-dessus nos préparations de légumes. Donc, les petits légumes à mettre à l'intérieur de la courge. Tout le monde connaît le panais, des carottes, voilà, blanches, jaunes, oranges, des blettes de plusieurs couleurs, ce qui permettra de voir deux cuissons différentes, cuisson à l'anglaise, cuisson à la poêle toute simple. Et on parfumera du coup nos courges rôties avec des aromates, donc on fera au moins deux parfums, soit avec du thym, soit de la sauge, soit du romarin. Et un petit peu d'ail qu'on va mixer pour pouvoir badigeonner et mélanger nos petits cubes de courge. Voilà, j'ai tout dit.
4: Ouais. Alors, on a parlé côté cuisine. Après, côté nutritionnel, au niveau des courges, de toute la famille des cucurbitacées, on va dire, en fait, la nature est très, très bien faite puisqu'elles sont très, très riches en antioxydants, pardon. Et les antioxydants, de manière générale, vont nous protéger contre les petits maux de l'hiver. Donc, c'est quand même des légumes qu'on trouve en hiver ou pour l'hiver. Donc, la famille des courges, elle va vraiment être très riche en bêta-carotène pour l'antioxydant le plus représenté, d'où la couleur orange, du coup. Ensuite, ça sera assez riche en fer. Bizarrement, on a l'habitude de voir le fer plutôt dans les viandes, dans les lentilles pour la partie végétale. Il y en a également beaucoup, beaucoup dans les courges. Donc, ça va vraiment être intéressant aussi pour les petites carences qu'on peut avoir en hiver. Voilà, pour nous aider du coup au niveau pulmonaire. En tout cas, ça va être intéressant d'avoir ce fer qui va véhiculer l'oxygène dans notre corps. Autre petite particularité des courges, c'est tout simplement qu'elles sont très peu caloriques. Elles sont très, très riches en eau. Donc, du coup, par exemple, quand on a du mal à boire en hiver, tout simplement, bah, les faire en potage, c'est quand même l'idéal. Elles vont vraiment nous aider à boire, donc il faut pas les négliger pour ça aussi. Après, voilà, les courges sont aussi très très riches en vitamine A. On parle beaucoup de la vitamine D à partir de 60 ans en général, vu qu'il y a beaucoup de carences avec l'ostéoporose, qui entraîne de l'ostéoporose. Il n'empêche que la vitamine A, elle va vraiment être super intéressante aussi, puisqu'elle, du coup, elle va impacter notre vision. Voilà pour ce qui est de la famille des courges. Et elles ont aussi les petites graines à l'intérieur, qui, elles, c'est vraiment des concentrés de vitamines et minéraux. Donc effectivement, quand on peut les consommer, c'est vraiment le top. Et là, si en plus on a des idées de comment faire, ça va vraiment être parfait. Voilà, je crois que j'ai fait le tour sur les courges pour l'instant.
3: Très bien. Je vais donner un peu le travail par équipe de deux ou trois ou quatre, comme vous voulez. Ça vous va comme ça?
2: Oui.
3: Donc on va juste prendre peut-être un petit ramequin complémentaire. Faut plus de personnes pour les carottes. Donc vous les grattez simplement. On est d'accord qu'on les gratte simplement, hein? On les épluche pas complètement. Oui, on gratte un petit peu parce que vous voyez, il y a toujours un petit peu des trucs noirs à enlever. Voilà, juste ça, c'est tout. Le panais, les panais, qui c'est qui se lance dans les panais? Allez, tac, vous embauchez une ou deux personnes. Pareil, on les gratte un petit peu. Voilà, on les gratte un petit peu. Et puis pareil, on fait des petits cubes.
2: On fait des petits cubes.
3: D'accord?
2: Petits les cubes.
3: Allez,
2: tout petits les cubes.
3: Allez, un centimètre de côté.
2: Et l'autre,
3: non, on ne va pas mélanger, non. Non, non, non. Le but, c'est aussi d'avoir, oui, un petit peu d'ail dans les chacs. Voilà, et on mixera après. Ah, le germe.
4: Le germe, c'est une grande question. Il y a des personnes qui le tolèrent, il y a des personnes qui ne le tolèrent pas. De manière générale, en fait, tout le cœur des fruits et des légumes sera en général beaucoup plus riche. Donc là, les germes, voilà, par exemple, les graines germées, je ne sais pas si vous avez déjà mangé des graines germées, c'est vraiment des concentrés de calcium, de vitamines, de minéraux, donc il faut vraiment, dans la mesure du possible, si on peut y garder, c'est mieux.
3: Là, comment on va faire cuire? On va mettre du tournesol.
2: Oui, parce que le colza ne se cuit pas.
3: C'est pas... Bon, on peut, mais il ne faut pas le faire trop... Pas pour faire rôtir, en tout cas. Voilà.
4: Après, dans tous les cas, il faut bien se dire que les huiles, dans la mesure du possible, si on peut les manger crues, c'est là qu'elles sont vraiment intéressantes. Comme on disait tout à l'heure, avec la cuisson des courges, ça va altérer les vitamines. Les huiles, c'est la même chose, en fait. Et le pire, c'est quand elles deviennent liquides dans la poêle, là, c'est qu'elles sont complètement dégradées, en fait. Vous savez, des fois, quand on les fait chauffer, elles deviennent vraiment... si on fait bouger la poêle, on a vraiment l'impression que c'est de l'eau. Elles se comportent comme de l'eau. Ça fait moins visqueux. Et bien là, en fait, ça veut dire que tous les acides gras, les chaînes d'acides gras, elles ont été cassées, détruites, et du coup, elles ont plus d'intérêt. Donc, dans la mesure du possible, le mieux, c'est toujours consommer cru. Il y a beaucoup de personnes qui n'utilisent, par exemple, exclusivement de l'huile d'olive. L'huile d'olive, elle est très bien, d'accord? Mais utiliser que ça ne suffit pas. En fait, il faut vraiment varier les huiles. L'huile d'olive, elle est très riche en oméga 9, mais elle manque d'oméga 6 et d'oméga 3. Donc, il faut utiliser d'autres huiles. Et après, moi, les huiles, j'aime bien les consommer le plus possible crues. Parce que, bah, comme on parlait tout à l'heure des légumes qui vont être détériorés par... Enfin, les vitamines et les minéraux qui vont être détériorés par la cuisson, les huiles, c'est pareil. Plus on les chauffe, plus elles se détériorent à la cuisson. Après, c'est pour ça que la tournesol, elle est intéressante pour les cuissons, parce qu'elle, elle peut être assez montée en température, sans être dégradée.
1: C'est vrai qu'on nous dit qu'il faut économiser l'énergie.
3: C'est très bien, c'est exactement ce qu'il faut. Il faut au moins aussi petit que ça.
2: Est-ce qu'on doit...
3: Est-ce que la cuisson à l'anglaise, ça vous intéresse, mesdames?
5: Oui. Alors, qu'est-ce que c'est la cuisson à l'anglaise?
3: Alors, c'est de l'eau très salée, bouillante.
5: Très salée?
3: Très salée, bouillante. Et on plonge les légumes dedans quand c'est vraiment bouillant. Vous voyez, il faut que ça fasse vraiment des gros bouillons. Et à côté, on a de l'eau froide. Et quand c'est cuit comme on le veut, on les goûte et on plonge tout de suite dans l'eau froide. Voilà, tout simplement. Et la cuisson à l'anglaise, elle a un énorme avantage, c'est de garder la couleur des légumes. Et on peut s'arrêter en cuisson juste quand on veut. Alors, on va faire de la place déjà.
2: Ah oui, plus maximale.
3: Plus déjà. Et ça, du coup... Hop, un petit peu à côté aussi, voilà, pour la déco.
1: Pour la déco,
3: voilà, c'est ça. C'est
2: d'où? Je peux faire d'original avec un petit marron.
3: D'original? Alors, rôti, ça passe très très bien. Donc, rôti à la poêle, rôti au four en gros cubes. Et après, on peut faire le potimarron dans les gâteaux, ça va très bien aussi.
2: Oui, oui.
3: Plus. Je vais essayer de redire tout ce qu'il y a dans l'assiette pour que vous fassiez bien la différence. Donc, vous avez un petit bout de patidou qui a une chair qui est peu aqueuse, goût châtaigne, consistance assez ferme. Dessus, vous avez une petite graine de Lady Godiva. D'accord ? La Lady Godiva, la graine, qui n'a pas de coque, donc qui peut être mangée directement, juste séchée pour aujourd'hui. On peut la faire griller aussi si on veut encore plus de plaisir. Ensuite, vous avez un petit tas de courges rôties avec de l'huile, avec du thym et l'ail. Ensuite, vous avez un petit rond de trompe d'albenga, d'accord ? Grillé, donc dessous c'est grillé, vous aurez quand même la réaction de Maillard en arrivant au bout, avec de l'huile à la sauge. Donc la sauge va aussi parfumer vos petits légumes qui sont dessus. Dans les petits légumes, on a mis de la carotte, du pané cuit à la poêle, et des côtes de blette et du ver de blette cuit à l'anglaise. Voilà. Eh bien, écoutez, bon appétit. Chacun prend son assiette.
2: Bonne dégustation.
3: Merci. Voilà.
2: Avec tartare rôti.
6: Oui,
2: et sinon,
6: c'est bon. C'est
7: pas du bruit.
6: C'est très bon.
7: C'est fin.
6: C'est
7: fin.
6: Ce mélange de légumes, ça, c'est bien.
2: J'aime bien.
7: Non, mais surtout, on a participé à l'élaboration. C'est ce qui est le mieux. On ne s'est pas contenté de regarder et de déguster. On a participé.
2: On envoie un serpent.

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1: L'histoire de Mambo et Zoum Zoum.
2: Votre Majesté, le voyage se passe bien. Il nous reste 2 jours avant d'arriver à Gao.
3: Ah, vous serez grassement récompensé pour votre travail de guide.
2: Je m'excuse, Votre Majesté Sun Sun. Je vois 2 trains sur votre braille. Qu'est-ce que ça signifie?
3: Ah oui, c'est un signe pour les enfants du roi. Je n'étais pas destiné de devenir le prochain roi. Parce que je ne marchais pas.
2: Par quelle magie vous faites pour marcher aujourd'hui?
3: C'est une longue histoire. Un bonjour au village, j'étais par terre, je ne marchais pas. Il y a 3 hommes qui m'ont ramené une barre de métal pour m'aider à me relever.

0: que le prince puisse remarcher, il lui faut apporter une brinchette de Sun Sun pour qu'il se relève.
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2: J'ai fait confiance au marabout. Apportez-moi une branche de Sun Sun. Voilà comment je suis devenu roi. Depuis ce jour, on m'appelle Sum Sum.
1: Mon roi, il faut que je vous montre quelque chose.
2: Mais qu'est-ce que je vois? T'as le même signe royal que moi.
1: Sum Sum, je suis ton frère Mambo. C'est moi le fils aîné du roi. C'est à moi qui doit revenir le titre du roi. Et tu dois mourir.

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5: J'aimais énormément mon grand-père. 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
4: Nous sommes désormais avec Sonia, qui nous a rejoint à cette table, et elle vient nous parler d'une association pour laquelle elle était présidente, je crois.
5: Trésorière,
4: qui s'appelle Gym Volontaire de la Chaise Dieu. Qu'est-ce qu'on fait à Gym Volontaire de la Chaise Dieu ?
5: Alors, c'est tous les jeudis soirs de 19h à 20h à la salle des fêtes de Féline, donc à 5 km de la Chaise Dieu. Et donc, la gym volontaire, c'est de la gym tonique. Donc, on fait du cardio, du renforcement musculaire et des échauffements et des étirements.
4: Ouais, c'est pas une gym trop violente, quoi. On va pas faire des grands saltos.
5: Non, c'est pas de la gymnastique. C'est vraiment gym. On fait des squats, des abdos. On travaille les bras avec du matériel ou pas. Voilà.
4: Donc, l'idée, c'est de se sentir bien dans son corps et garder une activité physique.
5: C'est ça.
4: Ok, on cherche pas la performance.
5: Non. C'est très ça. En musique, donc.
4: En musique.
5: C'est sympa.
4: Ok. Et donc, c'est animé par qui ?
5: Donc, c'est une dame qui s'appelle Odile Blachon, donc qui donne des cours à Féline et qui en donne ailleurs aussi dans d'autres communes. Voilà, qui fait ça depuis des années maintenant.
4: D'accord. Mmh. Et donc, concrètement, une séance, ce serait quoi une séance type ?
5: Alors, on commence par un petit échauffement en musique avec des chorégraphies. Et après, on passe au renforcement musculaire et à la cardio. Donc, c'est là où on fait des petites courses à pied, on fait des jeux. Donc, s'il y a du matériel, on peut faire du ballon, des bâtons, du step, voilà. Et après, on passe souvent au sol. Et après, c'est les étirements. Et en tout ça, en une heure.
4: Ah, une heure, ok. Donc, c'est assez intense, quoi.
5: Ouais, c'est intense.
4: Ok.
5: Et on reprend jeudi prochain.
4: D'accord. Il y a un niveau sportif minimum requis ? Est-ce qu'il faut déjà avoir une pratique ou...
5: Oh non. Et après, si on ne peut pas faire des exercices, ben, on ne le fait pas. Ou la professeure nous donne d'autres exercices à faire en mode plus doux.
4: Ok.
5: Voilà, il y a des alternatives.
4: Et il y a un âge particulier ou c'est tout âge ?
5: C'est tout âge.
4: Ok.
5: Et c'est ouvert aux garçons aussi.
4: Ok.
5: Et les filles.
4: Ok, donc mix. Donc oui, ça peut être dans votre groupe de 5 à 105 ans.
5: C'est ça. Oh, peut-être 5, peut-être il faut avoir 15 ans au moins.
4: Ok, d'accord. Ok. Et bah, génial. Donc ça se passe où, tu peux le rappeler ?
5: Donc c'est à la salle des fêtes de Féline.
4: Ok, à la salle des fêtes de Céline.
5: Voilà.
4: Pour ramener son tapis de yoga ?
5: On peut, mais il y en a en prêt. Donc gratuitement, ben, on se sert. On fait comme on veut. Il faut juste des baskets de salle.
4: D'accord, ok. Bah, génial. J'ai une petite question, Alex.
6: Oui, je réagis sur basket de salle.
5: C'est des baskets propres, en fait.
6: Oui, voilà, c'est ça.
5: C'est pas des baskets de l'extérieur. Il faut changer ses chaussures.
6: Oui, voilà. Et pourquoi j'ai l'impression qu'on s'amuse ? Voilà, je pense que les muscles souffrent un peu, surtout quand on débute. Mais j'ai comme l'impression qu'on doit bien s'amuser quand même.
5: Ouais, c'est sympa. Ouais. On est une bonne équipe, on s'entend bien et il y a une bonne ambiance. Mais... Voilà. Il n'y a pas de moquerie, enfin voilà, on s'entend bien.
4: Oui, l'idée, ouais, c'est de se faire du bien ensemble et de se retrouver, quoi.
5: Ouais, ouais.
4: D'accord. Mm-hmm. Bon, bah génial. On peut trouver un contact quelque part, un numéro pour s'inscrire ?
5: Eh bien, sur le site internet de la mairie de la Chaise-Dieu.
4: D'accord.
5: Voilà, il y a un autre contact.
4: Ok, donc gym volontaire de la Chaise-Dieu.
5: C'est ça.
4: Pourquoi volontaire ?
5: C'est la dénomination nationale, je crois. Je ne sais pas pourquoi, mais...
4: Ah, ça fait partie d'une...
5: C'est une fédération, ouais, il y a une fédération.
4: Ok, d'accord. Eh bien, parfait. Bah, je pense que c'était clair.
5: Bah, merci.
4: Eh bien, manque-t-il quelque chose à ajouter ?
5: Non, c'est bon.
4: Non. Bah, merci beaucoup, Sonia,
5: merci.
4: Pour cette présentation.
5: Merci.

0: 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Une chanson que t'écoutes souvent, une chanson que tu chantes souvent, qui te revient en tête, ou une chanson que tu vas chercher, que tu vas écouter pour une raison qui était propre. Et toi, c'est quoi ta chanson?
1: Une chanson qui me vient là tout de suite à la mémoire, à la tête, je dirais Le Paradis Blanc, Michel Berger. Moi, ça me. Voilà, c'est quelque chose. Voilà, ça, c'est plein de choses dans ma mémoire, plein de petites. Ça me va bien.

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0: La question c'est, et si tu devais me raconter ta chanson? Une chanson que t'écoutes souvent, une chanson que tu chantes souvent, qui te revient en tête, ou une chanson que tu vas chercher, que tu vas écouter pour une raison qui était propre, et toi, c'est quoi ta chanson?
1: Il y a pas mal de chansons qui pourraient être des chansons talismans. Mais là, si je devais en citer une, je crois que je choisirais Modern Love de David Bowie. D'abord parce que c'est David Bowie, tout simplement. Et puis aussi parce que c'est une chanson des années 80. Ça a un effet un peu Madeleine de Proust de réentendre les sons des années 80 qui sont les années dans lesquelles j'ai grandi. Et puis c'est cette intro parfaite qui fait que où qu'on soit, quand on l'entend dans un magasin, à la radio, n'importe où par hasard, hop, on s'arrête et en tout cas pour moi, ça me donne l'impression d'être à la maison. Voilà, avec d'abord ce riff de guitare qui démarre tout seul, inimitable, et la batterie qui arrive derrière, et puis la sublime voix parlée de David Bowie. I know when to go out. Elle n'est pas imitable, donc elle n'est pas imitée.

On a dit oui à ce génie de pouvoir faire entendre le saxo qui peut ou qui a longtemps été un instrument un peu démodé. Et dans chacune des chansons de David Bowie, le saxo n'apparaît jamais comme démodé. Il est toujours parfait. Et puis aussi parce que j'ai un lien particulier à la musique qui passe par le cinéma. Et Modern Love, c'est une citation, le cinéma. C'est le film de Léos Carax, Mauvais Sang, avec ce travelling incroyable aussi. C'est un peu le travelling de Mauvais Sang, c'est un peu le saxo de David Bowie, c'est-à-dire que c'est le mouvement de cinéma un peu démodé, parce qu'il se faisait beaucoup dans les premiers temps du cinéma, dans les années 30, 40, cette course de 2000 avant sur ce début de chanson de David Bowie. Il y a un souffle, un élan qui est formidable. Et la citation ensuite de Mauvais Sang dans le film Frances A de Noah Baumbach avec la danse en pleine rue new-yorkaise de Greta Gerwig. Incroyable. Et là aussi, citation de citation cinématographique. On reprend Mauvais Sang, on reprend le travelling, mais là, avec une petite référence à la nouvelle vague qui avait laissé tomber le travelling, et là c'est en pleine rue, c'est en noir et blanc, c'est du à bout de souffle presque. Et voilà, et c'est sur David Bowie, Modern Love, assez magique.

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2: Aujourd'hui, on vous parle de notre liberté à tout âge. Hey meuf, hier j'ai été courir à la plage des Goudes, c'est pas ce que j'ai vu ? Une bande de zouzes de genre 70 ans, toutes à poil. Mort de rire, j'adore en vrai. D'habitude elles sont invisibles les vieilles, j'ai l'impression que collectivement tu vois on les cache. Moi je les imagine dans un EHPAD avec une blouse, des chaussons orthopédiques genre. Celles-là, elles m'ont fait réaliser à quel point c'était cool de se montrer, ça me faisait trop envie. Tu sais, être décomplexée, pas avoir honte d'être nue. Imagine-nous plus tard, des vergetures, des bourrelets et des fous rires, des rides et des topless, on s'en foutrait quoi. Tu sais, je nous vois libérés, célibataires à la retraite, sans obligation. On serait peinards avec les copines, on boirait de la tisane sur nos serviettes, au calme quoi. Qu'est-ce que t'en penses ? Ça te fait rêver ? Moi franchement j'ai hâte.

0: Oh les filles, vous savez pas ce que j'ai reçu au courrier ? Attendez, je vais carrément vous le lire. Attention, tenez-vous bien. Mandat d'arrêt et perquisition au nom de Josette Lacour.
1: Oh, qu'est-ce que c'est que ce bordel là ?
0: Madame, vous faites l'objet d'une enquête. Ce présent courrier a pour but de vous informer des tenants et aboutissants de cette dernière, ainsi que des mesures qui seront prises par la police nationale à votre encontre.
1: Oh là là, non mais ils abusent, oh.
0: Vous avez été vu nu à plusieurs reprises sur la plage des Dames à Marseille entre le 3 juin et le 21 septembre 2024. Le fait que vous soyez accompagné par d'autres femmes laisse penser que c'est un mouvement organisé. Vous serez interrogé pour nous livrer le nom de vos complices. Votre présence en groupe a marqué les esprits. Les habitants du quartier se sont plaints. Certains ont, semble-t-il, déclaré des maux de tête insupportables suite au séjour qu'ils ont passé sur la plage
1: des
0: en votre
1: maux de
0: présence.
1: Tête. Mais ils exagèrent un peu, non ?
0: La consommation abusive de tisane et les fous rires à outrance doivent certainement en être la cause. Nous vous rappelons que ces deux éléments pourraient être utilisés contre vous lors d'un procès car ils sont proscrits sur la plage et dans les espaces publics de manière générale.
1: N'importe quoi !
0: N'importe quoi.
1: Ça, c'est la meilleure.
0: Venons-en à ce qui est particulièrement grave. Madame, avec tout le respect que nous vous devons, votre grand âge rend la vue de votre corps extrêmement gênant. Ben, j'en reviens.
1: Non mais Josette, tu vas pas te laisser faire, hein ?
0: Nous avons recueilli plusieurs plaintes d'hommes et d'adolescents qui depuis font des cauchemars mettant en scène, je cite, des bourrelets, des vergetures et des rides.
1: Ils sont fous, en fait.
0: Ce comportement intolérable doit cesser. C'est pourquoi votre logement ainsi que celui de vos complices seront fouillés sous 15 jours à la recherche d'éléments pouvant attester d'une potentielle pathologie telle que l'hypernudité, l'hyperconfiance en soi ou encore l'hyperbien-être.
1: Hyper connerie, oui.
0: En l'absence de preuves, nous n'hésiterons pas à faire appel à notre psychiatre pour attester de votre santé mentale et de vos capacités de rémission suite à cette incartade. Non. Il saura, au besoin, vous prescrire une cure de « je cache mon corps car je suis vieille » qui a déjà fait ses preuves auprès de congénères du même âge. Non mais c'est complètement dingue cette histoire. Merci de bien vouloir croire à nos sincères salutations distinguées, officier majuscule. Ouais, majuscule, je t'en fous autour des majuscules.
1: Alors là, tu veux qu'on vienne chez toi, on se met tout à poil, on les accueille.

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8: Si t'as deux minutes, je voudrais te faire écouter quelque chose. Le samedi 24 juin, c'était la grande fête du tact à la Halle au Grand Brioude, avec des représentations théâtrales des groupes enfants, ados et adultes. Il y avait une buvette, du grignotage et beaucoup d'émotions. Voici l'ambiance au cœur du public pendant la représentation des ados.
9: Les amis, nous pouvons accepter les remerciements parce que le problème n'est pas arrivé.

0: Alors qu'il se fasse médecin. Et je pense en mariage. Oui, je vais vous mettre ça et je vous donne la nièce.
1: Avec plaisir, madame. Si je me tiens qu'à cela pour être votre Londres.

0: Marie, bonjour.
1: Bonjour Alex.
0: Alors, ceux qui te connaissent ont sans doute reconnu, là, sur l'enregistrement qu'on vient d'entendre, ton rire. Pour les autres, bah, il va falloir se repasser la bande. Alors, c'est quoi le tact? Raconte-nous.
1: Alors, le TACT, c'est une association de théâtre. En fait, jusqu'à présent, à Brioude, enfin, jusqu'à l'année dernière, à Brioude, il y avait une association qui s'appelait La Puce à l'oreille. Et le TACT a pris la suite de cet asso et propose des ateliers de théâtre toutes les semaines, enfants, ados et adultes, et aussi des stages tout au long de l'année, de différentes pratiques qui ne sont pas exclusivement du théâtre, mais qui peuvent toucher au clown. Je crois que cette année, il y a eu un stage de rap freestyle aussi, et de marionnettes.
0: Hey, super! Et alors, ce soir-là, comment tu as trouvé l'ambiance, toi?
1: Ah bah j'ai trouvé que c'était vraiment formidable comme soirée. Enfin, c'était plutôt après-midi soirée parce que le spectacle des enfants a eu lieu à 17h. Ensuite, il y a eu le spectacle des ados à 18h. Et les adultes, on a joué à 20h30. Et donc, c'était quand même sur une longue plage horaire. Et vraiment, j'ai trouvé que c'était très enthousiasmant de voir toutes ces personnes sur scène. Moi, je fais partie du groupe adulte, donc je ne nous ai pas vus, mais j'ai pu profiter de la scène. Et puis, et voilà, les enfants avaient vraiment l'air d'être ravis. Et puis, de voir aussi toutes les familles venues pour assister au spectacle, au premier spectacle du petit de la famille, c'est toujours réjouissant. Il y avait beaucoup de gens qui s'étaient investis pour préparer des gâteaux, de la nourriture en tout genre. Il y avait le Boom, donc le bar des Utopies Mobiles de la Clé, qui était là, donc le bar associatif qui avait fait venir des bénévoles pour la buvette. Et puis, il y avait beaucoup de gens qui se sont investis en général sur toute l'organisation de la journée. C'était très réussi, à mon avis.
0: Alors oui, pour avoir goûté un peu les gâteaux et vu des boissons bien fraîches, c'était bien sympathique tout ça. Et alors, comment on peut trouver des infos sur le TACT?
1: Il y a une page sur, tu sais, l'annuaire de la mairie qui est en ligne. Donc, faut aller sur le site de la ville de Brioude et regarder le TAC. Normalement, les infos doivent être à jour. Il doit y avoir le numéro de

0: On sera présent et il y aura, je pense, des petits flyers. Les gens pourront rencontrer Pauline. Ah, je peux aussi rajouter que les cours se déroulent à Brioude, dans la cour, enfin au fond de là où il y a l'école de musique, c'est 2 rue des Vignes à Brioude.
1: Ah
0: Voilà.
1: oui, d'accord, oui. Et bah c'est oui, c'est central, il y a de quoi se garer pas loin, c'est plutôt pratique.
0: Exactement. Et les cours adultes ont lieu le lundi soir de 19h à 21h ou de 18 à 20h selon la période. Et les enfants et ados, c'est plutôt le mercredi après-midi.
1: Eh bien, moi je crois que j'irai la prochaine fois, c'est tous les ans alors ce spectacle de fin de.
0: Oui.
1: Très bien.
0: Oui.
1: J'y retournerai.
0: Alors à l'année prochaine.
1: À l'année prochaine. Encore merci.
0: Merci à toi.

0: La question c'est, et si tu devais me raconter ta chanson? Une chanson que t'écoutes souvent, une chanson que tu chantes souvent, qui te revient en tête, ou une chanson que tu vas chercher, que tu vas écouter pour une raison qui était propre. Et toi, c'est quoi ta chanson?
1: Et bien donc la chanson qui me suit depuis des années et des années, c'est la chanson Imagine de John Lennon. Donc quand je l'ai écoutée pour la première fois, je devais être en première, je pense. Enfin, j'avais 16-17 ans. À cette époque, j'étais encore pas militant catho, mais j'étais encore très imprégné de religion. J'encadrais des séminaires avec des enfants qui faisaient le catéchisme, donc avec des prêtres. Bon, des prêtres ouvriers quand même, qui étaient syndiqués à force ouvrière quand même, pas des prêtres tout à fait ordinaires. Et donc voilà, arrive Imagine qui nous dit quoi? Qui nous dit imagine un monde sans religion, imagine un monde sans Dieu au-dessus de nos têtes, un monde où les hommes seraient frères, où il n'y aurait pas de querelle due à cette idée de Dieu que chacun interprète à sa façon. Et j'ai trouvé cette chanson tellement belle, en dehors du texte lui-même qui m'a plu. Il y avait aussi bien sûr la voix de Lennon, cette mélodie qui, voilà. Et donc je n'irai pas jusqu'à dire que ça a été une bascule dans ma construction de grand adolescent, mais ça a fait partie des textes forts, simples mais très forts, qui m'ont fait changer de référentiel philosophique, politique, et après j'ai complètement changé. Je suis pas devenu quelqu'un d'autre, mais enfin j'ai grandi. Et cette chanson, depuis, je ne peux pas dire que je l'écoute régulièrement, mais oui, elle m'a toujours un peu accompagné, et j'écoute. Et après, il y a eu la mort de Lennon, bien sûr, voilà, qui a été un moment très, très, très triste pour plein de gens, et j'en fais partie. Donc voilà, Lennon, Imagine, c'est mon adolescence et un peu la fin de mon adolescence, la fin du confort dans lequel j'étais depuis mon enfance. Donc c'est un texte important.

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1: 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Bonjour toutes et tous. Ici André Larivière sur Radio Larsen en Auvergne-France. C'est là qu'elle s'est incarnée pour le moment. Et je vais vous présenter une série de 40 chansons francophones d'Amérique du Nord en 4 émissions. Donc voici la première émission de ces émissions. Oui, c'est une belle compile à mon avis, où on peut se régaler de diverses façons, sachant que ce sont des chansons de paroles avec paroles la plupart du temps, donc à écouter, ce qui n'empêche pas qu'il y ait de bons moments de fantaisie musicale et autres. Bref, toutes sont aussi à visionner en vidéo, si on le veut, soit sur YouTube, si on endure les pubs qui sont de plus en plus envahissantes, ou encore sur FreeTube, que je vous suggère d'installer, parce que c'est une merveille de liberté pour le moment. Plusieurs chansons peu connues qui sont là pour le plaisir de la découverte, et même quand on a affaire aux grands chanteurs québécois comme Félix Leclerc, Gilles Vigneault, etc., ben souvent j'ai choisi des chansons moins connues de ces auteurs-compositeurs. Et bien sûr, cette playlist, pour employer un mot à la mode, vu que les Français aiment bien trouver des mots anglais pour tout, elle est loin d'être exhaustive. Mais c'est déjà des pistes pour vous encourager à chercher plus loin si vous avez envie, parce que je vais souvent, parfois, vous donner une seule ou deux chansons, au mieux, d'un auteur-compositeur. Et souvent, il y en a bien d'autres du même qui vaudraient le coup d'être explorées et découvertes. Bon, nous y allons, nous commençons avec du dur. C'est Richard Séguin. C'est une parole, vraiment une chanson à texte pleine de paroles fortes. Ça s'intitule « Écrit, écrit ». Et c'est pas spécialement drôle, mais c'est fort, c'est authentique, c'est quelque part militant aussi. Et pour présenter Richard Séguin très brièvement, disons que ça fait au moins 40 ans, il est de ma génération, quoi, qu'il écrit de superbes chansons, mais j'ai l'impression qu'il a choisi de pas faire carrière musicale en France, parce qu'à peu près personne ne le connaît par ici, et pourtant, il a fait de super belles choses. Je vous en ferai entendre une ou deux autres de lui plus loin dans le cours de ces émissions. Donc, c'est parti pour Écrit, écrit.

Puis, maintenant, on passe à Paul Piché, qui est, souvent, ce sont des auteurs entre années 60, 70 et des plus intemporels comme Vigneault, qui n'arrête pas, même rendu à 95 ans. C'est assez fabuleux, hein? Et bref, Paul Piché avec Heureux d'un printemps, c'est le titre de sa chanson, qui dégage une belle joie de vivre, tout avec un souci pour les petits, ceux qui ont la difficulté à arriver au bout du mois.

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Et maintenant, un autre chansonnier au Québec, c'est souvent comme ça qu'on les appelle, ceux qui écrivent spécialement des chansons à texte. Et donc, il a abordé un thème qui est peu fréquenté, on pourrait dire comme ça. Ça s'intitule Un homme qui pleure.

Et pour changer de tonalité, mais vraiment de façon un peu radicale, on a Gilles Vigneault, qu'on va entendre à au moins quelques reprises. C'est un géant de la chanson au Québec et reconnu dans toute la francophonie maintenant, depuis longtemps. Puis c'est une sorte de gigue avec parole où il dit « Tout le monde est malheureux, tout le monde est malheureux tout le temps ». Puis c'est vrai qu'on a toujours de quoi se plaindre, bien sûr souvent avec raison, mais c'est une question de regard sur la vie à la fois, et d'autres de ces regards sont possibles. Donc lui, il a choisi un peu la dérision dans ce cas-là. « Tout le monde est malheureux ».

Et maintenant, pour la mise en contexte, je vous présente Emil Nelligan. C'est ce qui est considéré comme un des premiers grands poètes du Québec. Le Québec, c'est un pays très jeune. Donc, c'est quelque chose qui a plus de 100 ans, ça s'appelle déjà une antiquité, ce qui fait bien rigoler les Européens. Et puis donc, ce jeune homme-là a écrit la plus grande partie de sa poésie, toute, pratiquement, entre l'âge de 17 et 19 ans. Et à 20 ans, il était de père irlandais, de mère québécoise francophone. Et donc, à l'âge de 20 ans, il a été interné. On ne sait pas trop ce qui s'est passé en détail. Délire, schizophrénie, etc. Mais ce qu'on sait, c'est que dans ces temps-là, dans les hôpitaux psychiatriques, ils n'étaient pas très tendres. Hein. D'abord, pour les calmer, c'était les bains avec les cubes de glace là-dedans. Et plus tard, ils sont passés aux électrochocs. Bref, c'est un. Comment dire, un poète québécois qui est rentré à l'hôpital psychiatrique. Exactement en 1900, l'année 1900, à l'âge de 20 ans, puis il est mort là, dans cet hôpital, 41 ans plus tard, évidemment sans qu'on ait pas eu accès à grand-chose d'autre de ses œuvres. Était-il en condition pour écrire? On ne sait pas non plus. Bref. Il est disparu pour pratiquement tout le monde de la scène publique pendant toutes ces années-là. Puis au cours des années 60, il y a un chansonnier québécois qui s'appelle Claude Léveillé, qui est surtout un pianiste. C'est comme ça qu'il accompagne ses chansons. On va entendre une chanson de lui plus tard. Mais toujours est-il qu'il a fait réapparaître. Émile Nelligan sur la scène publique en mettant en musique entre récitatif et quelques bouts de mélodie une chanson du soir d'hiver qui finalement un de ses poèmes les plus connus à Émile Nelligan. C'est très nostalgique, soir d'hiver.

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Et pour rester dans la même veine, il y a René-Claude, René au féminin, qui est une grande interprète québécoise qui a qui a interprété justement de nombreuses chansons et françaises et québécoises. Puis là, ben, il y a eu une sorte d'opéra sur Nelly Gann, encore une fois, pour le remettre mieux en scène. Ici, on va entendre une chanson qui s'intitule justement Nelly Gann, qui est sortie de cet opéra. Et la mélodie est belle, mais j'ai l'impression que parfois les Québécois parlent mou un peu, c'est pas toujours si audible quand ils chantent, et même quand ils parlent. Et bref, si jamais il y en a qui ont envie d'être plus curieux, vous pouvez réécouter le même texte, la même chanson, mais par un autre interprète qui s'intitule Simon Thibault. Et c'est très audible à ce moment-là. Voici donc Nelly Gann.

Et n'oublions pas que c'est une playlist de chansons francophones d'Amérique du Nord, donc en voici un qui nous vient de la Louisiane, que pas mal tout le monde connaît maintenant, c'est Zachary Richard. Et ce qu'il est intéressant de savoir, c'est qu'eux-mêmes se sont appelés les Cajuns en Louisiane, mais ce qu'on sait moins, c'est que historiquement, les Cajuns sont venus de l'Acadie. D'ailleurs, l'Acadie, c'est le nom, l'ancien nom pour le Nouveau-Brunswick, duquel la population francophone a été obligée de quitter, sous la pression des Anglais qui s'étaient emparés de ce coin de pays-là. Puis par un bel euphémisme, les Acadiens ont appelé cette migration forcée le Grand Dérangement. Puis la plupart se sont retrouvés en Louisiane, et donc Cajun n'est qu'une déformation du mot Acadie. Et donc de Zachary Richard, l'arbre est dans ses feuilles.

on change de secteur, on retrouve un groupe des années 70, assez, au texte assez léger et avec une belle joie de vivre au travers. C'est Beau Dommage, c'est le nom du groupe. Rien que l'expression, une belle expression québécoise, comme quoi à la fois ça peut être parfois dommage et beau malgré tout. Et leur titre, c'est « Tous les palmiers ». Et finalement, le chanteur leader, on pourrait dire, dans ce groupe-là, c'est Michel Rivard, qui a continué plus tard en solo, qui a fait beaucoup de théâtre d'impro, qui est un excellent auteur-compositeur. Donc, « Tous les palmiers » de Beau Dommage.

Et on passe à Claude Dubois, qui est à peu près de la même génération, même un peu plus ancien au départ. Je l'ai d'ailleurs croisé à Montréal, au Carré Saint-Louis, par là, quand il était tout jeune artiste qui commençait à peine à se faire connaître. Puis donc, il a fait une longue carrière de chansons et de musique. Et ici, on va l'entendre dans un texte de Luc Plamondon et de Michel Berger, une collaboration franco-québécoise. C'était, je crois, pour le Starmania. Et c'est « J'aurais voulu être un artiste ».

0: Et justement, on reste encore tout petit peu avec Claude Dubois, mais avec un titre plus ancien qui date peut-être de la fin des années 60. On a tous belle famille, où finalement on se rend compte que c'est pas une famille très rigolote à avoir sur le dos, mais quand même on les aime bien parce que de toute façon c'est notre famille. 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

Et voici la fin de cette première émission. Je rappelle qu'il y en aura trois autres à suivre. Mais avant de vous quitter, j'ai eu l'idée de vous offrir un petit québéquisme, c'est-à-dire une expression ou un mot qu'on n'entend que par là, puis qu'il faut expliquer tellement c'est un petit peu exotique. Donc, je vous présente le mot « enfiroapé ». Enfiroapé, c'est le mot québécois pour dire arnaqué. Puis donc, bien sûr, il y a des arnaqueurs là-bas comme partout, mais au lieu de dire je me suis fait arnaquer, on dit je me suis fait enfiroapé. Puis donc, le mot enfiroapé vient de l'anglais in fur wrapped, c'est-à-dire enveloppé dans la fourrure, parce que les coureurs des bois n'avaient pas le droit de vendre de l'alcool aux Indiens avec qui ils faisaient du commerce de fourrure, mais ils glissaient quand même des flacons d'alcool entre les peaux de fourrure. Puis les enfiroapaient, les arnaquaient, dans le sens que pour un flacon ou deux d'alcool, ils leur demandaient un mètre d'épaisseur de fourrure. Donc c'est assez coloré. Et il faut réaliser que le québécois est fait d'un côté d'un vieux français qui date du 18e, même 17e siècle. C'est-à-dire que quand les Anglais ont conquis la Nouvelle-France, qui était une colonie française, ben le vieux français s'est figé un peu à ce stade-là par un côté, mais par ailleurs, vu que c'est un îlot, le Québec, un îlot francophone dans une terre anglophone, dans une mer anglophone et qui est beaucoup plus immense, ben, il y a une forte pression sur la population de mots anglais qui finalement ont été adoptés, mais polis par le temps, transformés au point que même plusieurs Québécois ne savent plus que ça vient de l'anglais. Il y en aurait quelques autres de la sorte à vous donner pour illustrer la chose. Mais une prochaine fois, allez, je vous dis bye bye la compagnie.

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